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1: Il est 3h.
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2: On démarre cette nouvelle journée ensemble. J'espère que vous avez quand même pu trouver le sommeil cette nuit avec les fortes chaleurs. Une bonne nouvelle, ça risque de baisser aujourd'hui quand même. On en reparle dans les infos là d'ici quelques secondes. Et un très bon jeudi, il est 6h, la playlist 2000 avec Stummy Bugsy ce matin, Paul Kless et Lady Gaga juste après vos infos comme promis sur Chérie FM.
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2: L'actu de ce 30 juillet avec Irina Capron, bonjour.
3: Bonjour Axel, bonjour à tous.
2: La météo avec un risque d'orage aujourd'hui.
3: Oui, de l'Atlantique vers les régions centrales jusqu'au nord-est. Pas mal de brume et brouillard à l'ouest du pays. Le ciel est plus dégagé à l'est. La nuit a été plutôt chaude et ça se ressent ce matin. Il fait actuellement 16 à Rouen, 20 à Chaumont, 22 à Paris, 23 à Montpellier et déjà 27 à Nice. Cet après-midi, les maximales sont comprises entre 24 et 42 degrés. Les températures sont en baisse sur tout l'ouest du pays. La canicule concerne désormais l'est du territoire. 23 départements restent en alerte orange.
2: Et justement, malgré les fortes chaleurs hier en Gironde, le méga-feu n'a pas progressé.
3: 7 départs de feu, 3 foyers toujours actifs, mais l'incendie reste stabilisé pour une troisième journée d'affilée. Sa surface brûlée est donc de 42 000 hectares. La préfète se veut rassurante avec les températures qui vont nettement baisser dès aujourd'hui. Elle envisage un retour à la normale dans les jours qui viennent pour les plus de 200 000 personnes évacuées. En revanche, pas de retour à la normale avant dimanche sur le trafic ferroviaire au sud de Bordeaux. Les trains restent supprimés. Seule Toulouse et desservie veille d'un grand week-end de chassés croisés. À retenir aussi ces autres feux qui suscitent l'inquiétude dans le Var. Plus de 600 personnes ont été évacuées hier soir après un incendie à Brignoles. Plus d'une centaine d'hectares ont été parcourus dans la soirée. Deux pompiers ont été blessés. Les soldats du feu qui se sont mobilisés aussi en forêt de Fontainebleau. Ils ont réussi à fixer cette nuit un incendie dans ce massif de Seine-et-Marne. 6 hectares ont brûlé. Et aujourd'hui, 29 départements sont en vigilance orange pour risque de feux de forêt. Alerte maximale pour la Moselle et la Meurthe-et-Moselle. L'actualité, c'est aussi ce nouvel épisode caniculaire qui met encore nos organismes à rude épreuve. Nous sommes nombreux à nous sentir fatigués, voire démotivés en ce moment. Sensation tout à fait normale due à ces chaleurs intenses qui sursollicitent notre corps. Écoutez le docteur Adrien Chaboche, médecin à Paris.
4: Le mécanisme immédiat, c'est que tout de suite, on va dilater nos artères pour augmenter le passage du sang à la surface de la peau pour pouvoir rafraîchir le sang avec la transpiration. Et si on dilate nos artères, bah, on va augmenter notre nombre de battements cardiaques par minute. Et ça, c'est un vrai effort. C'est-à-dire qu'on va avoir en période caniculaire entre 10 et 20 battements par minute supplémentaires. C'est comme si vous étiez en train de marcher, mais toute la journée.
3: Des propos recueillis par Nicolas Bourboin. Dans l'actualité également, le bilan qui s'alourdit au Japon. Le puissant séisme de magnitude 7,1 survenu mardi a fait désormais 28 morts.
2: Et enfin, on se souvient tous de leur performance.
3: Et oui, Angèle et Kavinsky avaient joué Nightcall lors de la cérémonie de clôture des Jeux Olympiques de Paris 2024. Le DJ français a été retrouvé mort mardi soir à son domicile parisien. Il avait 50 ans. La chanteuse belge lui a rendu hommage et l'a remercié de lui avoir permis de vivre ce moment inoubliable. Un tableau qui avait relancé le titre 14 ans après sa sortie quand même.
2: Mais c'était juste magique,
3: c'était
2: c'est vrai.
3: Magnifique.
2: Merci beaucoup, à tout à l'heure.
3: À tout à l'heure.
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6h08, vous écoutez Chéri FM. On va aller se servir ensemble le premier café de la journée en ce 30 juillet. L'été qui continue de filer à toute vitesse, hein. Franchement, on arrive déjà quasiment au mois d'août. Et une pensée aujourd'hui à toutes les Juliettes qui sont à l'écoute. C'est votre journée, bonne fête. Côté anniversaire, on va retenir Jean Reno qui fête ses 78 ans. L'acteur qui a marqué le cinéma dans Les Visiteurs ou encore Le Grand Bleu. Christopher Nolan célèbre ses 56 ans, le réalisateur d'Inception, de Oppenheimer aussi, et puis on pense aussi à Calogero, 55 ans, et la chanteuse Kate Bush. Du monde, on est un 30 juillet. Bon anniversaire aussi si c'est le cas à vous qui êtes né un 30 juillet. On va profiter de la playlist 2000 pour se réveiller ensemble avec Tommy Bugsy et Lady Gaga juste après dans le réveil chéri de l'été sur Chéri FM.

0: jusqu'à la dernière note. Alicia Keys sur Chéri FM. C'est le réveil chéri de l'été. 6h20 pour sortir du lit avec Chéri FM. Pour profiter de la chaleur matinale aussi en vacances. Ça, c'est le bon plan. On évite la foule. Le lever de soleil qui aura lieu d'ici quelques minutes. Et on part déjà sur les plages avec Irina Capron. Bonjour.
1: Bonjour Axel, bonjour à tous.
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0: Et direction le nord de la France.
1: Oui, on part au Touquet. Une belle journée ensoleillée pour aller à la plage. Cet après-midi, comptez 22 degrés, ressenti 28. Un peu de vent jusqu'à 35 km/h. La température de la mer est à 21 degrés. L'indice UV est de 6.
0: On continue dans les Pyrénées-Atlantiques.
1: On s'arrête à Saint-Jean-de-Luz. Le ciel est nuageux, mais avec par moments des éclaircies. Comptez 25 degrés cet après-midi, ressenti 31. L'eau est bonne, elle est à 24 degrés. L'indice UV de 7.
0: Et on termine, là-bas il va faire chaud, j'imagine, sur les bords de la Méditerranée.
1: Oui, dans le Var, à Bandol, un temps lumineux et à ensoleillé, il va faire chaud, 29 degrés, ressenti 38, l'eau de la mer est à 25 degrés, on se met à l'ombre pendant les heures les plus chaudes et on n'oublie pas la crème solaire, même à l'ombre, même sous le parasol.
0: Oui, mais oui. Gros indice UV du coup. Donc
1: bah on... oui, à 8 à peu près.
0: Donc c'est très important, mais parce que c'est sur 10, c'est ça la...
1: Exactement, et on met la crème solaire SPF, combien?
0: 50,
1: voilà,
0: ça j'ai bien retenu la leçon.
1: C'est bien, merci.
0: Merci beaucoup, à tout à l'heure.
1: À tout à l'heure.
0: Et la playlist 2000 sur Chéri FM avec deux Pussycat Dolls et Ariana Grande en concert ce soir à Montréal. On l'écoute maintenant sur Chéri FM. C'est la playlist 2000, 6h21.

0: l'heure du petit-déj, vous écoutez Chéri FM. Et qui a dit qu'on ne pouvait pas chanter là en direct dès 6h28? Bah tiens, session karaoké, Beyoncé arrive. On écoute aussi Amel Bent ce matin. Avant votre horoscope et les infos, c'est le réveil chéri de l'été. On reste ensemble ce jeudi, vous écoutez Chéri FM.
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0: H31 avec Chéri FM, peut-être déjà au travail, la playlist 2000 Beyoncé, juste après vos infos. Et quand on parle d'infos, elle n'est pas très loin. Irina Capron, bonjour.
20: Bonjour Axel, bonjour à tous.
0: La météo, la canicule se décale à l'est du pays.
20: 21 départements sont toujours en vigilance orange. Les Landes et la Gironde sont désormais en vert. Les températures sont en nette baisse sur l'ouest du pays. Les minimales sont comprises entre 16 et 27 degrés cet après-midi. Il fera notamment 24 à Brest, 31 à Bordeaux, 32 à Paris, 37 à Chalon-sur-Saône et 42 à Lyon. Risque d'orage ce matin des Charentes au Pays de la Loire vers le bassin parisien. Au fil des heures, les averses et les cotonnerres circuleront de la Bourgogne à la Lorraine.
0: À la une, la chasse aux feux de forêt sur tout le territoire français.
20: Pas moins de 3 nouveaux incendies se sont déclarés hier. Les pompiers sont sur tous les fronts, Nicolas Bourboin.
21: Oui, à commencer par le Var où un nouveau départ de feu a détruit plus d'une centaine d'hectares. Au sud-est de Brignoles hier après-midi, 650 personnes évacuées. Au sud de Dijon, on parle de 125 hectares brûlés sans faire de blessés ni endommagés de maison. Et puis à Fontainebleau, là c'est une reprise qui a pu être fixée par les pompiers cette nuit. Enfin, sur le front du méga-feu en Gironde, 3300 pompiers engagés. Le feu n'a pas progressé hier malgré des conditions difficiles. On peut raisonnablement être plus optimiste, a dit la préfecture.
20: Et ce matin, 29 départements français restent en alerte orange feu de forêt. C'est carrément rouge en Moselle et en Meurthe-et-Moselle. À noter également, en raison de ces incendies, l'annulation des TGV au sud de Bordeaux, au moins jusqu'à dimanche pour les vacanciers bloqués. La SNCF propose plus de 9000 places entre demain et dimanche via deux allers-retours supplémentaires sur la ligne Paris-Tarbes qui passe aussi par Toulouse. Sur la route, la 63 reste fermée entre Bordeaux et Bayonne dans les deux sens. Conséquence aussi sur l'économie, 500 entreprises victimes des incendies ont déjà de demandé un recours au chômage partiel. Les premières indemnités seront versées début août. Le ministre du Travail, Jean-Pierre Farandou, a également demandé à l'URSSAF de décaler l'appel à cotisation jusqu'à 12 mois. Les travailleurs indépendants pourront bénéficier d'une aide d'urgence de 8000 euros. Une réunion a lieu aujourd'hui à Bercy. Dans l'actualité également, une personne a été infectée par le virus du chikungunya dans le Tarn. C'est ce qu'a annoncé hier Santé publique France. Il s'agit de la première contamination locale détectée cette année sur notre territoire. Les autres cas recensés étaient des voyageurs de retour en France. Le virus est transmis par le moustique tigre.
1: Mais enfin, cet improbable record du monde.
20: Oui, qui pourrait bientôt être battu dans la Vienne. Il s'agit du plus grand rassemblement de clarinettistes au monde. Près de 1500 musiciens vont interpréter ce week-end un titre de Mozart. Ils veulent inscrire leur performance dans le Guinness Book, le livre des records. Le record actuel, c'est Hong Kong qui le détient avec 448 clarinettistes. Il pourrait quand même chanter une chanson des années 2000.
1: Oui, pourquoi pas.
20: C'est mieux que Mozart quand même.
1: Le jingle de Chérie FM.
20: Ouais, c'est mieux ça.
1: Voilà, tout à l'heure.
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0: tout va bien ce matin? Bah oui, c'est toujours mieux d'écouter Chérie FM.
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0: Et direction les astres, qu'est-ce qui nous est réservé pour ce jeudi? Votre horoscope Chérie FM avec les béliers. Au travail, les solutions apparaissent enfin plus clairement et vous prenez les bonnes décisions avec une belle confiance. Taureau, côté cœur, la complicité est au rendez-vous. Gémeaux, professionnellement, c'est une excellente journée pour proposer une idée ou prendre une initiative. Les cancers, une bonne nouvelle pourrait bien relancer vos ambitions et vous ouvrir de nouvelles perspectives. Lion, accordez-vous un vrai moment pour souffler aujourd'hui. Votre bien-être mérite autant d'attention que vos projets. Vierge, votre créativité est en pleine ébullition, profitez-en. Les balances, faites confiance à votre intuition en amour, elle pourrait vous guider vers une très belle surprise.
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0: Et pour vous, le signe Chérie FM du jour, les scorpions, vous rayonnez d'une énergie positive aujourd'hui avec un moral au beau fixe qui fera du bien à tout votre entourage. Les sagittaires en amour, la complicité est plus forte que jamais et les célibataires pourraient bien vivre une très belle déclaration. Capricorne, au travail, vos idées originales attirent l'attention et pourraient bien vous ouvrir de belles opportunités. Verseau, une excellente humeur vous accompagne toute la journée et vous aide à gérer les petits imprévus avec le sourire. Et on termine avec les poissons. Les poissons, osez exprimer votre créativité. Une idée différente pourrait bien vous permettre de vous démarquer. Résultat d'ailleurs, et puis tout l'horoscope au complet sur chérifm.fr. La playlist 2000 maintenant avec Amel Bent. Elle sera en Suisse demain pour poursuivre sa tournée d'été des festivals. Et on l'écoute maintenant sur Chérie FM. 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

0: Bon réveil avec Chéri FM et une pensée à ceux qui sont debout depuis très longtemps, très tôt ce matin, on dormait encore. Hein. Les boulangers entre autres, comme Vincent qui nous écoute dans la Meuse. Et avec votre playlist 2000 qui rythme ce jeudi. Trop bien, ça c'est Imon. Mika qui arrive aussi très vite avant de partir faire un tour sur le Transat Chéri FM avec l'info du Transat.
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0: Bon réveil, merci d'écouter Chérie FM. Ouvrez grand les fenêtres, hein. Il fait encore frais ce matin, ça fait du bien après la journée d'hier. Et direction maintenant le Transat Chérie FM.
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0: Imaginez, vous achetez un ticket de tombola à 2 euros et au lieu de repartir avec le classique panier garni ou alors une télévision, vous repartez avec une Maserati. C'est exactement ce qui se passe en ce moment à Besançon. Ouais, c'est chez nous, hein. L'idée, elle est assez géniale. Une association qui s'occupe de préserver le patrimoine qui a lancé cette tombola pour financer la rénovation d'une chapelle vieille de plus de 350 ans. Les travaux coûtent cher, environ 1,6 million d'euros. Alors, ils cherchaient une idée qui donne envie aux gens de participer. Et c'est là qu'un amoureux du patrimoine a décidé d'offrir sa Maserati Ghibli, estimée à environ 27 000 euros, pour en faire le premier prix. Du coup, pour seulement 2 euros, chacun peut tenter sa chance tout en participant à la restauration d'un monument historique. Je trouve que c'est une belle idée. On aide à sauver un morceau de notre patrimoine et avec un peu de chance, on repart au volant d'une voiture de rêve. Voilà. Bon, d'ailleurs, si vous êtes dans la voiture, on reste ensemble. C'est la playlist 2000 ce jeudi avec un de mes coups de cœur. J'adore. C'est le titre de Mika Parfait pour démarrer votre journée sur Chérie FM.

0: envoyer vos messages en direct ce matin sur l'Instagram Chéri FM si vous êtes en vacances. Une photo aussi comme Léonie avec la famille sur la Côte d'Azur, direction le petit-déj de l'hôtel. Ah ça franchement c'est le meilleur moment. Hein. Régalez-vous bien, playlist 2000 après 7h et les infos. On écoutera ici Vanessa Carlton et Calvin Harris pour démarrer ce 30 juillet sur Chéri FM.
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0: La playlist 2000 pour sortir du lit avec Chéri FM, Vanessa Carlton, Calvin Harris et l'actu à 7h. C'est le réveil chéri de l'été, Axel Perry avec vous.
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0: Et toute l'info en 3 minutes, Irina Capron, bonjour.
1: Bonjour Axel, bonjour à tous.
0: La météo avec ses averses orageuses.
1: Du sud-ouest jusqu'en région parisienne, en passant par le centre, au fil des heures, la perturbation se décale à l'est sur le reste du territoire. Le soleil domine, côté Mercure. On relève actuellement 20 à Tarbes, 21 à Lille, 22 à Strasbourg, 23 à Bourges et 27 à Nice. Cet après-midi, la canicule concerne principalement l'est du territoire. 21 départements sont en vigilance orange, comptés entre 24 et 42 degrés.
0: Et à la une, ces incendies à répétition hier.
1: L'un à Brignoles dans le Var où plus de 600 personnes ont été évacuées. Deux pompiers ont été blessés lors de l'intervention. Une centaine d'hectares parcourus dans la soirée. À Fontainebleau, c'est une reprise de feu qui a brûlé 6 hectares. Il est désormais fixé. Puis en Gironde, on craignait le pire en raison de la canicule, mais l'incendie reste stabilisé. La situation semble favorable avec la baisse des températures prévues pour aujourd'hui. Le département est notamment repassé en vert. La préfète n'exclut pas une amélioration dans les jours qui arrivent pour les plus de 200 000 personnes évacuées. En revanche, le trafic ferroviaire reste paralysé au sud de Bordeaux jusqu'à dimanche. Les TGV circuleront uniquement sur la ligne Paris-Tarbes qui dessert aussi Toulouse. Sur les routes, la 63 reste fermée aujourd'hui dans les deux sens entre Bayonne et Bordeaux. Justement, à la veille d'un grand week-end de chassés croisés, Santé publique France alerte. 144 accidents mortels se sont produits en 2025 sur les routes, entraînant 162 décès. Une hausse de 26% par rapport à l'année précédente. Alcool, vitesse, inattention et somnolence sont les principales causes. À retenir aussi, une grande partie de la France qui traverse donc sa quatrième canicule de l'été. Un enchaînement de fortes chaleurs difficiles à supporter sur les plans physiques et psychologiques. De quoi provoquer un sentiment de lassitude tout à fait normal. Écoutez le docteur Adrien Chaboch, médecin à Paris.
2: Premièrement, psychologiquement, cette canicule, elle indique que notre planète va pas bien. Ça crée un peu d'éco-anxiété, il faut bien le noter. Deuxièmement, faut imaginer que c'est l'équivalent de 1 heure de sommeil perdu par jour de canicule. Et puis un dernier phénomène, cet excès de chaleur crée une réponse inflammatoire anormale dans notre organisme autour du cerveau. Il y a une légère inflammation dans le tube digestif et tout ça contribue aussi à nous fatiguer.
1: Des propos recueillis par Nicolas Bourboin. Au Japon, nouveau bilan, au moins 28 morts après le puissant séisme survenu mardi dans le sud du pays. Des personnes se trouvent encore piégées sous les décombres d'un centre commercial. On reste à l'étranger. L'armée américaine dit avoir terminé sa série de frappes contre l'Iran. Les États-Unis affirment avoir riposté au lancement de multiples missiles iraniens contre leurs forces au Moyen-Orient.
0: Et enfin, ce film devrait cartonner au box-office.
1: Il s'agit du 4e volet de Spider-Man Brand New Day. Il est sorti hier en France, mais il sera disponible vendredi aux États-Unis. Et les Américains prévoient un bon démarrage. Le film avec Tom Holland devrait récolter jusqu'à 300 millions de dollars en un week-end. Il pourrait donc devenir l'un des plus gros succès de tous les temps.
0: Et donc il est sorti en France avant les States ?
1: Oui, toujours.
0: Vive la France !
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0: Dans quelques minutes, retour sur le sable avec la météo des plages sur Chérie FM. Et votre playlist 2000, on écoute Calvin Harris et Vanessa Carlton. Sur Chérie FM.

30 juillet, j'espère que le réveil ne pique pas trop. Vous écoutez Chérie FM, on va tout faire pour bien démarrer cette journée. Et tiens, si vous avez des Juliettes dans votre entourage, souhaitez-leur bonne fête ce jeudi. Côté anniversaire, on aura entre autres Kate Bush, la chanteuse que l'on connaît avec Running Up That Hill, qui a connu un incroyable retour en 2022. C'était grâce à la série Stranger Things. Et l'anniversaire aussi de Calogero, aujourd'hui 55 ans. Et aujourd'hui, c'est aussi la journée internationale de l'amitié, journée créée par les Nations Unies. L'occasion d'envoyer un message aux gens qui comptent ce matin. Et l'occasion de profiter avec Chérie FM. Très vite, on écoute Amy Winehouse et Calvin Harris. Vous écoutez le réveil chéri de l'été sur Chérie FM. 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

0: Chérie FM, pendant que certains se préparent pour aller au travail, vous êtes peut-être en vacances aussi, direction les plages, ça tombe bien avec Irina Capron. On va voir tout de suite si on aura aussi chaud aujourd'hui qu'hier. Bonjour Irina.
1: Bonjour Axel, bonjour à tous.
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0: Et on commence cette météo des plages sur les côtes de la Manche.
1: À Pirou, le ciel alterne entre éclaircies et nuages. Il fait bon, c'est agréable. 22 degrés cet après-midi, ressenti 26. Un peu de vent jusqu'à 30 km/h et la température de l'eau est de 20 degrés.
0: On continue sur la façade atlantique.
1: Et on s'arrête à l'Île-Dieu en Vendée. Risque d'orage ce matin, mais cet après-midi, le ciel va se découvrir pour laisser place au soleil. Les températures sont comprises entre 19 et 22 degrés. C'est beaucoup plus respirable comparé à hier. L'eau est à 20 degrés, l'indice UV est de 7. Je me répète, mais c'est tellement important. Même si le temps est couvert, les rayons UV passent, donc on met de la...
0: crème solaire.
1: Merci beaucoup, Axel.
0: Bon, 20 degrés, c'est peu. Hein. Je commence à te connaître, Irina, je sais que ça... Bon, peut-être que les plages de la Méditerranée iront mieux.
1: Oui, Argelès-sur-Mer. Alors, pas d'inquiétude, le ciel est couvert, mais il ne devrait pas pleuvoir. Et cet après-midi, le soleil va pointer le bout de son nez. Comptez déjà 24 degrés. La maximale sera de 30 degrés, ressenti 37. Et la baignade se fera dans une eau à 25 degrés. Donc, moi, je file à Argelès tout de suite, là.
0: Bon, bah, parfait. Merci beaucoup.
1: À tout à l'heure.
0: À tout à l'heure. Et ambiance foot activée ce matin avec Shakira. C'est l'hymne de la Coupe du Monde pour démarrer ce 30 juillet sur Chérie FM.

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1: Bonjour à tous, on commence votre horoscope de ce jeudi 30 juillet par les béliers. Le moment est venu d'accepter les invitations de vos amis, d'improviser des sorties et de vous inscrire à de nouvelles activités. Les taureaux, le tempo du jour est rapide. C'est une bonne journée pour boucler ce qui restait en attente. Gémeaux, vous avez besoin d'une coupure dans votre quotidien. Votre fatigue est légitime, tenez-en compte. Cancer, rien ne viendra chasser votre belle humeur aujourd'hui. Ce ciel vous sourit et vous le lui rendrez bien. Les lions, votre forme psychique est en hausse. Vous êtes satisfait de vos efforts. Vierge, vous devrez régler quelques détails importants avec une personne très proche. Balance, vous allez trouver une multitude de choses à faire spontanément et efficacement. Scorpion, en cette journée, vous serez habilement efficace pour boucler une affaire financière. Sagittaire, la première chose à faire, c'est de retrouver un peu de tranquillité. Après cela, vous pourrez de nouveau réfléchir à tête reposée. Capricorne, laissez libre cours à votre imagination fertile et prenez votre envol pour accomplir de nouvelles activités. Verseau, vous dépassez un problème important et vous vous sentez plus libre de faire les choses à votre façon. Et enfin les poissons, ça swing, ça balance, tout est bien dans votre duo et rien ne saurait être mieux. Je vous souhaite à tous une très belle journée.
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0: 7h31, on part au travail avec la playlist 2000 Usher Maroon 5 et les infos sur Chéri FM. Et les infos, Irina Capron, bonjour.
1: Bonjour Axel, bonjour à tous.
0: La météo, il fait de nouveau très chaud.
1: Oui, alors sauf sur l'ouest du pays où les températures sont en nette baisse. En revanche, les 35 degrés sont largement dépassés à l'est du territoire. 21 départements restent en vigilance orange. Comptez donc ce matin entre 16 et 27 degrés. Au plus chaud, vous aurez 42 à Lyon, 36 à Metz, 32 à Perpignan, 29 à Amiens et 24 à La Rochelle. Côté ciel, attention au risque d'orage du sud-ouest au centre, mais aussi de l'Alsace aux Alpes. Ailleurs, le temps est plus calme et ensoleillé.
0: Et à la une, l'heure est à l'optimisme en Gironde.
1: Le méga-feu est toujours stabilisé ce matin et les conditions s'annoncent favorables pour les prochaines heures. Nicolas Bourboin.
2: Oui, avec des températures en repli de 10 degrés par rapport à la journée d'hier sur le front de l'incendie, fin de l'alerte canicule en Gironde et même quelques averses qui pourraient toucher la zone du feu d'ici 9h. Mais la mobilisation reste totale. Selon la préfecture, 3300 pompiers concentrés autour de 6 foyers actifs, vigilance particulière au sud de la Cano et dans le secteur du Porge. La surface brûlée n'a pas évolué, 42 000 hectares et les autorités se montrent assez optimistes, envisageant un possible retour à la normale dans les prochains jours.
1: Et cette nuit, 2 personnes ont été interpellées en Gironde pour suspicion de mise à feu. À noter qu'aujourd'hui, au moins jusqu'à dimanche, les trains au sud de Bordeaux sont encore supprimés. La SNCF va proposer 9000 billets supplémentaires ce week-end sur la ligne Paris-Tarbes, qui dessert aussi Toulouse. Pour les salariés privés de travail en raison des incendies, une réunion a lieu ce matin à Bercy. Le ministre Jean-Pierre Farandou a fait quelques annonces hier. 500 entreprises ont déjà demandé à avoir recours au chômage partiel. Les premières indemnités seront versées début août et certaines charges sont décalés. Les travailleurs indépendants pourront bénéficier d'une aide d'urgence de 8 000 euros. À retenir aussi ces autres incendies, une centaine de pompiers sont parvenus à fixer cette nuit en Seine-et-Marne une reprise de feu en forêt de Fontainebleau. 6 hectares ont brûlé dans ce massif déjà affecté par un autre incendie historique qui a eu lieu il y a quelques semaines. Dans le Var, plus de 600 personnes ont été évacuées, 2 pompiers ont été blessés. Dans le reste de l'actualité, cette première contamination de l'année en France, une personne a été infectée par le virus du chikungunya dans le Tarn, un virus transmis par le moustique tigre. Selon Santé publique France, les autres cas recensés étaient des voyageurs de retour sur notre territoire.
0: Et enfin, cette série culte pourrait bien revenir.
1: C'est en tout cas ce que souhaite son réalisateur Ryan Murphy, a évoqué la possibilité d'une nouvelle version de Glee dans le monde d'aujourd'hui.
0: Génial.
1: Ça fait 10 ans que la série musicale a pris fin, elle a duré 6 saisons. Alors pour rappel, c'était l'histoire d'un club de chant. Je sais pas si vous vous rappelez, mais les élèves reprenaient pas mal de tubes des années 2000. Britney Spears,
0: ça.
1: Tout ça, c'était génial, j'adorais
0: en
1: moi.
0: En fait, il a réécouté Chéri FM,
1: ouais,
0: ça
1: voilà,
0: lui donnait
1: envie.
0: Bon, on comprend. À tout à l'heure, Irina.
1: À tout à l'heure.
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0: L'horoscope, les collecteurs de l'été aussi, c'est le programme du réveil chéri de l'été après Usher sur Chéri FM, la playlist 2000.

0: Vous n'êtes pas en retard pour le travail, pas de panique. 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
0: Et en ce 30 juillet, jeudi 30 juillet, votre horoscope chérie FM, les béliers au travail, les solutions apparaissent enfin plus clairement et vous prenez les bonnes décisions. Taureau, côté cœur, la complicité est au rendez-vous et les célibataires profitent pleinement d'une journée placée sous le signe de la séduction. Les gémeaux, professionnellement, c'est une excellente journée pour proposer une idée ou prendre une initiative. Cancer, une bonne nouvelle pourrait bien relancer vos ambitions aujourd'hui. Les lions, accordez-vous un vrai moment pour souffler, votre bien-être mérite autant d'attention que vos projets. Vierge, votre créativité est en pleine ébullition. Profitez-en pour explorer une nouvelle piste ou relever un défi qui vous inspire. Balance, faites confiance à votre intuition en amour. Elle pourrait vous guider vers une très belle surprise.
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0: Il est pour vous les scorpions, le signe Chérie FM du jour. Vous rayonnez d'une énergie positive avec un moral au beau fixe ce jeudi qui fera du bien à tout votre entourage. Sagittaire, en amour, la complicité est plus forte que jamais et les célibataires pourrait bien vivre une très belle déclaration. Capricorne, au travail, vos idées originales attirent l'attention et pourraient bien vous ouvrir de belles opportunités. Verseau, une excellente humeur vous accompagne toute la journée et vous aide à gérer les petits imprévus avec le sourire. On termine avec vous, les poissons, comme d'habitude. Osez exprimer votre créativité, une idée différente pourrait bien vous permettre de vous démarquer. Voilà pour votre horoscope, chérie FM. La playlist 2000 avec Kyo, le groupe qui a mis une ambiance magique au Francofolie de Spa, c'était ce week-end. On les écoute.

0: 7h50, vous écoutez Chérie FM.
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0: Nicolas Bourboin nous a rejoint dans le studio. C'est le retour du collector de l'été pour ce 30 juillet. Bonjour Nicolas.
2: Bonjour à tous. Et en 99, l'été nous réserve un spectacle inédit. La dernière éclipse totale du soleil visible en France, c'était le 11 août.
3: Pour tous les astronomes, cette éclipse totale, c'est le jour de leur vie.
2: Et pour revoir un tel événement, il faudra attendre l'année 2081. L'été 99, c'est aussi le mariage d'un des couples les plus people de la planète, Victoria et David Beckham. Puis côté télé, les Français découvrent une drôle de créature baptisée Bob l'éponge au moment où les ados deviennent accros à la série Charmed. Enfin, côté musique, durant l'été 99, il y en a pour tous les goûts avec d'abord Mambo No. 5 de Lou Béga ou encore Let's Get Loud qui fait de Jennifer Lopez une pop star internationale au moment où l'été se referme sur la sortie d'un autre titre qui deviendra aussi un tube, Crazy de Britney Spears.
0: Merci beaucoup Nicolas, à demain. Et on reste dans cette année 99 avec la superstar Jennifer Lopez sur Chérie FM.

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16: Céline Dion, Michael Jackson ou encore Gwen Stefani, vous faites vraiment bien de choisir Chérie FM ce matin la playlist 2000. Juste après l'info, il est 8h.
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16: Et l'essentiel en 3 minutes avec Irina Capron. Bonjour Irina.
17: Bonjour Axel, bonjour à tous.
16: La météo avec une dégradation orageuse.
17: De la Nouvelle-Aquitaine en direction des Pays de la Loire, l'Île-de-France et de la Bourgogne à l'Auvergne. Sur le reste du territoire, le soleil s'impose. Vos températures matinales, il fait actuellement 16 à Rouen, 20 à Chaumont, 22 à Paris, 23 à Montpellier, déjà 27 à Nice. Malgré une baisse des températures à l'ouest, il fait toujours chaud. 21 départements restent en alerte orange canicule. Les maximales sont donc comprises entre 24 et 42 degrés.
16: Et le méga-feu en Gironde n'a pas progressé.
17: Malgré les 41 degrés hier dans la région, l'incendie est toujours stabilisé pour

0: Une troisième journée d'affilée, la préfète et les pompiers sont optimistes. Le département et celui des Landes sont repassés en vigilance verte. La météo plus favorable laisse espérer un prochain retour à la normale pour les 220 000 évacués. En attendant, 5 millions de masques FFP2 ont été livrés hier dans les pharmacies girondines, annonce de la ministre de la Santé Stéphanie Rist. En revanche, pas de retour à la normale avant dimanche sur le trafic ferroviaire au sud de Bordeaux. Les trains restent supprimés, seule Toulouse est desservie. La 63 reste fermée entre Bordeaux et Bayonne dans les deux sens, veille d'un grand week-end de chassés croisés. À retenir aussi ces autres feux survenus hier dans le Var. Plus de 600 personnes ont été évacuées après un incendie à Brignoles. Plus d'une centaine d'hectares ont été parcourus dans la soirée. Deux pompiers ont été blessés. Les soldats du feu qui se sont mobilisés aussi en forêt de Fontainebleau. Ils ont réussi à fixer cette nuit un incendie dans ce massif de Seine-et-Marne. 6 hectares ont brûlé. Et aujourd'hui, 29 départements sont en vigilance orange pour risque de feux de forêt. Alerte maximale pour la Moselle et la Meurthe-et-Moselle. L'actualité, c'est aussi ce nouvel épisode caniculaire qui met encore nos organismes à rude épreuve. Nous sommes nombreux à nous sentir fatigués, voire démotivés en ce moment. Sensation tout à fait normale due à ces chaleurs intenses qui sursollicitent notre corps. Écoutez le docteur Adrien Chaboch, médecin à Paris.
1: Le mécanisme immédiat, c'est que tout de suite, on va dilater nos artères pour augmenter le passage du sang à la surface de la peau pour pouvoir rafraîchir le sang avec la transpiration. Mais si on dilate nos artères, on va augmenter notre nombre de battements cardiaques par minute. Et ça, c'est un vrai effort. C'est-à-dire qu'on va avoir en période caniculaire entre 10 et 20 battements par minute supplémentaires. C'est comme si vous étiez en train de marcher, mais toute la journée.
0: Des propos recueillis par Nicolas Bourboin. Dans l'actualité également, le bilan qui s'alourdit au Japon, le puissant séisme de magnitude 7,1 survenu mardi a fait 28 morts.
2: Et enfin, on se souvient tous de leur performance.
0: Angèle et Kalinski avaient joué Night Call lors de la cérémonie de clôture des Jeux Olympiques de Paris 2024. Le DJ français a été retrouvé mort mardi soir à son domicile parisien. Il avait 50 ans. La chanteuse belge lui a rendu hommage et l'a remercié de lui avoir permis de vivre ce moment inoubliable. Un tableau magnifique qui avait relancé le titre 14 ans après sa sortie.
2: Bon, c'est vrai qu'il est sympa ce titre. Hein.
0: Oui, et puis on a été fort de toute façon en termes de cérémonie de clôture et d'ouverture.
2: C'est vrai, on est les meilleurs.
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Votre journée démarre avec Chérie FM, 30 juillet, peut-être sur la route des vacances. C'est malin aussi, on évite les gros chassés croisés du week-end. Bon, une pensée aux Juliettes à l'écoute, c'est votre fête aujourd'hui. Les anniversaires du jour avec Kate Bush, la chanteuse qui fête ses 68 ans. Arnold Schwarzenegger aussi, 79 bougies à souffler pour lui, de Terminator à son passage comme gouverneur de Californie. On pense aussi à Jean Reno, les visiteurs, Léon, le Grand Bleu. Et puis le chanteur Calogero. Et un bon anniversaire aussi à vous, si vous êtes né un 30 juillet. Direction les plages dans quelques minutes, là, dans une grosse dizaine de minutes, avec Irina Capron, la météo des plages. D'ici là, Gwen Stefani et le King of Pop sur Chérie FM.

0: Sean Paul arrive ce matin sur Chéri FM, le réveil chéri de l'été. Et si vous êtes en vacances aujourd'hui et que vous avez au programme baignade et bronzage sur le sable, ça tombe bien. On vient avec vous hein, sur la plage avec Irina Capron. Bonjour.
1: Bonjour Axel, bonjour à tous. Ouais, moi j'arrive tout de suite.
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0: On va peut-être faire la météo des plages avant d'y aller. Hein.
1: Oui, c'est mieux.
0: Et on commence cette météo au bord de la Méditerranée.
1: On pose notre serviette sur la plage de la Croisette à Cannes où le sol. Le soleil et la chaleur sont au rendez-vous. Il fait déjà 25 degrés, 33 degrés cet après-midi, ressenti 42. L'eau est à 28 degrés et on n'oublie pas la crème solaire parce que là, l'indice est très fort de 9.
0: Ah oui, 9 sur 10, ça fait
1: beaucoup.
0: On poursuit en Bretagne.
1: Dans le Morbihan, sur la grande plage de Carnac, le ciel alterne entre éclaircies et nuages. Les températures sont beaucoup plus respirables, mais c'est tout de même agréable. Au plus chaud, vous aurez 22 degrés, ressenti 28 sous le soleil. L'eau est à 20 degrés, l'indice UV de 8.
0: L'eau à 20, ça pique un peu.
1: Oui.
0: On termine plus au nord.
1: À Dieppe, en Seine-Maritime. Quelques nuages, mais le temps reste lumineux. Les températures sont comprises entre 17 et 22 degrés. Un peu de vent, mais léger, jusqu'à 30 km/h. La température de l'eau est à 21 degrés. L'indice UV est de 6.
0: Mais tu sais, il y a de plus en plus de gens qui cherchent des vacances au frais. Ah ben voilà.
1: Ouais, ouais, la Nord est une belle destination, hein, pourquoi pas.
0: Direction Dieppe. Merci beaucoup en tout cas, Irina.
1: Salut.
0: Sean Paul, ça sent bon le soleil, justement. Ça sent bon l'été, on l'écoute. Juste après Rihanna sur Chéri FM.

0: radio qu'il vous faut pour démarrer la journée, c'est Chéri FM, playlist 2000 encore bien vitaminée. Avec Papy Sanchez, Zao aussi avant de retrouver l'horoscope. Et les tendances 2000 avec Guillaume Pinga. Alors ce matin, il nous parlera de la mode pour les stars avec les mini-chiens. C'était au début des années 2000. On voit tout ça avant 9h sur Chéri FM.
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12: Bonjour à tous, on commence votre horoscope de ce jeudi 30 juillet par les béliers. Le moment est venu d'accepter les invitations de vos amis, d'improviser des sorties et de vous inscrire à de nouvelles activités. Les taureaux, le tempo du jour est rapide. C'est une bonne journée pour boucler ce qui restait en attente. Gémeaux, vous avez besoin d'une coupure dans votre quotidien. Votre fatigue est légitime, tenez-en compte. Cancer, rien ne viendra chasser votre belle humeur. Aujourd'hui, ce ciel vous sourit et vous le lui rendrez bien. Les lions, votre forme psychique est en hausse, vous êtes satisfait de vos efforts. Vierge, vous devrez régler quelques détails importants avec une personne très proche. Balance, vous allez trouver une multitude de choses à faire spontanément et efficacement. Scorpion, en cette journée, vous serez habilement efficace pour boucler une affaire financière. Sagittaire, la première chose à faire, c'est de retrouver un peu de tranquillité. Après cela, vous pourrez de nouveau réfléchir à tête reposée. Capricorne, laissez libre cours à votre imagination fertile et prenez votre envol pour accomplir de nouvelles activités. Verseau, vous dépassez un problème important et vous vous sentez plus libre de faire les choses à votre façon. Et enfin, les poissons, ça swing, ça balance, tout est bien dans votre duo et rien ne saurait être mieux. Je vous souhaite à tous une très belle journée.
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0: 8h30 au travail, on prend le café avec Papy Sanchez, la playlist 2000 de Chéri FM et vos infos. Toute l'actu avec Irina Capron, bonjour.
1: Bonjour Axel, bonjour à tous.
0: La météo, 21 départements restent en vigilance orange.
1: La canicule se déplace à l'est du pays. Les températures sont en revanche en baisse sur l'ouest du territoire. Les minimales sont comprises entre 16 et 27 degrés cet après-midi. Il fera notamment 24 à Brest, 31 à Bordeaux, 32 à Paris, 37 à Chalon-sur-Saône et 42 à Lyon. Risque d'orage ce matin des Charentes au Pays de la Loire vers le bassin parisien. Au fil des heures, les averses et les coups de tonnerre circuleront de la Bourgogne à la Lorraine.
0: Et à la une, les pompiers sont sur tous les fronts.
1: La chasse au feu de forêt se poursuit sur tout le territoire français. Pas moins de 3 nouveaux incendies se sont déclarés hier. Nicolas Bourboin.
2: Oui, à commencer par le Var où un nouveau départ de feu a détruit plus d'une centaine d'hectares au sud-est de Brignoles hier après-midi. 650 personnes évacuées et un feu désormais maîtrisé. Au sud de Dijon, on parle de 125 hectares brûlés sans faire de blessés. À Fontainebleau, là, c'est une reprise qui a pu être fixée par les pompiers cette nuit. Enfin, sur le front du méga-feu en Gironde, 3300 pompiers toujours engagés. Le feu n'a pas progressé hier malgré des conditions difficiles. On peut raisonnablement être plus optimiste, a dit la préfecture.
1: Et ce matin, 29 départements français restent en alerte orange feu de forêt. C'est carrément rouge en Moselle et en Meurthe-et-Moselle. À noter également, en raison de ces incendies, l'annulation des TGV au sud de Bordeaux, au moins jusqu'à dimanche. Pour les vacanciers bloqués, la SNCF propose plus de 9000 places. Entre demain et dimanche, il y a 2 allers-retours supplémentaires sur la ligne Paris-Tarbes, qui passe aussi par Toulouse. La 63 reste fermée entre Bordeaux et Bayonne dans les deux sens. Conséquence aussi sur l'économie, 500 entreprises victimes des incendies ont déjà demandé un recours au chômage partiel. Les premières indemnités seront versées début août. Le ministre du Travail, Jean-Pierre Farandou, a également demandé à l'URSSAF de décaler l'appel à cotisation jusqu'à 12 mois. Les travailleurs indépendants pourront bénéficier d'une aide d'urgence de 8 000 euros. Une réunion a lieu justement aujourd'hui à Bercy. Dans l'actualité également, une personne a été infectée par le virus du chikungunya dans le Tarn. C'est ce qu'a annoncé hier Santé publique France. Il s'agit de la première contamination locale détectée cette année sur notre territoire. Les autres cas recensés étaient des voyageurs de retour en France. Le virus est transmis par le moustique tigre.
0: Et enfin, ce film est à regarder cet été.
1: Oui, je vous conseille La Bouche du Diable. Alors, c'est disponible depuis hier sur Prime Video. C'est l'histoire d'une bande d'amis qui sont en vacances et ils font une excursion dans une grotte, mais ils vont rapidement se retrouver encerclés par un prédateur, un certain requin.
0: Ah oui.
1: Et comme acteur, on retrouve Gavin Gasalegno. C'est Jérémia dans la série L'été où je suis devenue jolie. C'est une série qui a cartonné. C'est aussi à regarder. Tiens, si vous ne l'avez pas vu, c'est génial.
0: Bah merci beaucoup pour ces conseils. Pour ces conseils ciné
1: oui,
0: et série.
1: Voilà.
0: Bon, bah, à tout à l'heure.
1: À tout à l'heure.
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0: Mama. Chérie FM, 8h36, plutôt café ou alors chocolat chaud. Allez, bon, on se réveille ensemble, hein, quoi qu'il en soit.
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0: Avec votre horoscope, en ce 30 juillet, les béliers au travail, les solutions apparaissent enfin plus clairement et vous prenez les bonnes décisions avec une belle confiance.
2: Taureau, côté cœur, la complicité est au rendez-vous et les célibataires profitent pleinement d'une journée placée sous le signe de la séduction.
3: Gémeaux, professionnellement, c'est une excellente journée pour proposer une idée ou prendre une initiative qui pourrait faire la différence.
4: Les cancers, une bonne nouvelle pourrait bien relancer vos ambitions et vous ouvrir de nouvelles perspectives.
5: Lion, accordez-vous un vrai moment pour souffler aujourd'hui, c'est important les lions.
6: Vierge, votre créativité est en pleine ébullition aujourd'hui.
7: Balance, faites confiance à votre intuition en amour, elle pourrait vous guider vers une très belle surprise.
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8: Et c'est pour vous les scorpions, vous rayonnez d'une énergie positive aujourd'hui avec un moral au beau fixe qui fera du bien à tout votre entourage.
9: Sagittaire, en amour, la complicité est plus forte que jamais et les célibataires pourraient bien vivre une très belle déclaration.
10: Les capricornes, au travail, vos idées originales attirent l'attention et pourraient bien vous ouvrir de belles opportunités.
11: Verseau, une excellente humeur vous accompagne toute la journée et vous aide à gérer les petits imprévus avec le sourire.
12: Et on termine avec vous les poissons, osez exprimer votre créativité,
13: une idée différente pourrait bien vous permettre de vous démarquer.
0: L'horoscope de retour dès demain dans le réveil chéri de l'été. La playlist 2000 qui nous emmène voir Zao et MC Solar, le duo, pour démarrer ce 30 juillet sur Chéri FM.

Chérie FM, on va retrouver Guillaume Pinga à 8h50 avec les tendances 2000. On parlera mini chien, maxi star. Soyez là hein, sur Chérie FM et notez aussi que les tendances 2000, c'est ton podcast sur l'application mobile Chérie FM. La playlist 2000, elle de retour avec Milo, vous l'entendez, et Madonna sur Chérie FM.

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0: est en direct avec vous, 8h50, chérie FM, direction la plage, ou alors le travail aussi, ça marche. Hein. Le réveil chérie de l'été et vos tendances 2000.
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0: C'est Guillaume Pinga qui est avec nous. Bonjour Guillaume.
3: Bonjour à tous et aujourd'hui je vous parle de chiens miniatures. Chihuahua ou encore Yorkshire, au début des années 2000, de nombreux stars en ont fait des accessoires de mode. Paris Hilton était quasiment inséparable de son chihuahua Tinkerbell. Elle aurait dépensé des centaines de milliers de dollars pour ses compagnons à quatre pattes jusqu'à leur construire une véritable villa de luxe. Préestimée 350 000 dollars avec climatisation, balcon et même mobilier sur mesure. D'autres célébrités comme Britney Spears, Nicole Richie, Lindsay Lohan et Jessica Simpson ont également adopté cette tendance. Les chiens de stars vivaient comme des VIP, vêtements griffés, spa, toilettage et même des bijoux. En résumé, au début des années 2000, impossible d'être une it girl sans son mini chien dans le sac à main. Allez, à demain. Salut.
0: Salut Guillaume, merci, à demain. Et sur Chérie FM, playlist 2000 à l'approche de 9h, on écoute Madonna.
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0: Le réveil chéri de l'été sur Chéri FM. Et merci hein, nombreux à m'envoyer vos messages là sur les réseaux de la radio, l'Instagram Chéri FM. Il y a notamment Amandine à Toulouse avec l'appli Chéri FM dans la voiture. Et vous allez pouvoir rester connecté. Bien sûr, à partir de 9h, c'est Jérôme qui vous accompagne. Salut Jérôme.
1: Salut Axel, bonjour tout le monde.
0: Tout va bien?
1: Bah écoute, ça va, tranquille.
0: En forme?
1: Ouais, ça y est.
0: Arrivez tôt à la radio.
1: Exactement.
0: Bon, ça c'est bien.
1: Comme ça, il fait plus frais.
0: Et puis surtout, il écoute Chéri FM, ça c'est toujours
1: évidemment.
0: Bien.
1: Évidemment. Et je prépare la playlist aux petits oignons encore ce matin.
0: C'est vrai.
1: On va retrouver Ozier, tiens, dans le prochain quart d'heure. Et puis ce titre-là qu'on adore. Évidemment.
0: Nelly Furtado, c'est génial.
1: Oui, produit par un certain Timbaland, qu'on connaît bien sur Chéri FM.
0: Bon, merci en tout cas, Jérôme.
1: Merci, Axel. On se retrouve demain à 6h.
0: Je serai là. Salut.
1: Avec plaisir, salut.
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11: FM 9h, la playlist 2000 de ce jeudi matin avec Ozier et Nelly Furtado. Ce sera juste après les infos sur Chéri FM.
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11: Et l'actualité de ce jeudi avec Irina Capron. Bonjour Irina.
13: Bonjour Jérôme, bonjour à tous.
11: La météo avec ses averses orageuses.
13: Oui, du sud-ouest jusqu'en région parisienne en passant par le centre. Au fil des heures, la perturbation se décale à l'est. Sur le reste du territoire, le soleil domine. Côté Mercure, on relève actuellement 20 à Tarbes, 21 à Lille, 22 à Strasbourg, 23 à Bourges et déjà 27 à Nice. Cet après-midi, la canicule concerne principalement l'est du territoire. 21 départements sont en vigilance orange. Comptez entre 24 et 42 degrés. Sur la route, soyez prudents, veille d'un grand week-end de chasse et croisée. Je vous conseille de partir aujourd'hui. Demain, ce sera rouge sur les trois quarts du pays et même noir dans le sud-ouest. Justement, notez que l'A63 reste fermée entre Bordeaux et Bayonne dans les deux sens en raison des incendies.
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11: Et à la une, le feu est fixé dans le Var.
13: Les 650 personnes évacuées hier soir à Brignoles peuvent désormais regagner leur logement. 130 hectares brûlés. 1000 hectares ont été parcourus par les flammes en Corse dans un incendie qui est aussi fixé mais qui reste actif. Les pompiers ont réussi également à contenir une reprise de feu en forêt de Fontainebleau. En Gironde, le feu est stabilisé mais 3300 sapeurs-pompiers restent mobilisés. La préfète n'exclut pas une amélioration dans les jours qui arrivent. La situation semble favorable avec la baisse des températures prévues dès aujourd'hui. Le trafic ferroviaire lui reste paralysé au sud de Bordeaux jusqu'à dimanche. Les TGV circuleront uniquement sur la ligne Paris-Tarbes qui dessert aussi Toulouse. À retenir aussi, une grande partie de la France qui traverse donc sa quatrième canicule de l'été, un enchaînement de fortes chaleurs, difficile à supporter sur les plans physiques et psychologiques, de quoi provoquer un sentiment de lassitude tout à fait normal. Écoutez le docteur Adrien

0: Chaboch, médecin à Paris.
1: Premièrement, psychologiquement, cette canicule, elle indique que notre planète va pas bien. Ça crée un peu d'éco-anxiété, il faut bien le noter. Deuxièmement, faut imaginer que c'est l'équivalent de 1 heure de sommeil perdu par jour de canicule. Et puis, un dernier phénomène, cet excès de chaleur crée une réponse inflammatoire anormale dans notre organisme autour du cerveau. Il y a une légère inflammation dans le tube digestif et tout ça contribue aussi à nous fatiguer.
0: Des propos recueillis par Nicolas Bourboin. Au Japon, nouveau bilan, au moins 28 morts après le puissant séisme survenu mardi dans le sud du pays.
2: Et enfin, cette série culte pourrait bien revenir.
0: Oui, c'est en tout cas ce que souhaite son réalisateur. Ryan Murphy a évoqué la possibilité d'une nouvelle version de Glee dans le monde d'aujourd'hui. Alors, ça fait 10 ans que la série musicale a pris fin. Elle a duré pendant 6 saisons. Pour rappel, c'est l'histoire d'un club de chant. Les élèves reprennent pas mal de titres iconiques des années 2000, tiens d'ailleurs.
2: Ouais, exactement. Bon, un peu rouillé hein, depuis, mais
0: bon. De toute façon, la playlist 2000, c'est sur Chéri FM.
2: Et c'est tout le temps, on adore. Merci, Rina.
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Ça, c'est la grande famille de Chérie FM. Que des amis dans la playlist 2000 ce matin pour cette journée mondiale de l'amitié aujourd'hui. Et on est servi entre fans des années 2000 sur Chérie FM. Il y a Kat Deluna, encore une artiste culte qui va nous rejoindre dans le prochain quart d'heure Chérie FM. Vous la verrez dimanche à la Seine-sur-Mer et le 15 août à Toulouse avec plein de copains pour la Kermesse Festival. Ça va être trop bien. Kat Deluna avec aussi Jamelia. Et puis ce titre 100% Anne 2000 qui sent bon l'été. Oh, j'adore. Le midi sur Chérie FM, c'est la playlist 2000. Profitez. 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

Qu'est-ce que c'est bon ça. Vous écoutez Chérie FM, la radio officielle de votre séance d'aquagym du jeudi matin, avec la playlist de l'été. Eric Pritz à suivre après Jamelia et Christophe Maé sur Chérie FM. Jérôme Bonnio, bonjour tout le monde.

bon jeudi avec Chérie FM. Bon, ça y est, on aperçoit déjà un bout du week-end. Surtout si vous avez posé votre journée de RTT pour demain. Premier week-end de départ en vacances pour les Aoussiens. Et comme quoi tout arrive, vous serez nombreux à partir ce vendredi. La journée est classée rouge partout. C'est même noir dans le grand quart sud-ouest. Plus qu'à vérifier la pression des pneus et à télécharger l'appli Chérie FM pour faire le trajet avec la playlist 2000 en non-stop. Ça marche aussi très bien partout, hein, du nord au sud, en DAB+.

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0: FM. Allez, suivez 50++ avec la playlist 2000 cet été, ça chauffe. Et toujours 30 minutes non-stop avec Britney Spears et Jerry Halliwell. Elle était invitée au mariage de sa copine Mel C, les Spice Girls, la semaine dernière. 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

Merci d'écouter Chérie FM, c'est la radio des vacances qui vous accompagne dès le petit-déj sur la terrasse du Mobilhome ou à la maison avec le réveil chéri de l'été tous les jours dès 6h du lundi au dimanche sur Chérie FM avec la météo des plages, l'info du transat, le collector de l'été, tout pour bien commencer la journée avec Axel Perrier qui sera là demain matin 6h en direct sur Chérie FM et à 10h14, Sean Kingston à suivre dans la playlist 2000 après The Calling pour les lots de Love Actually et puis les Pussycat Dolls aussi sur Chérie FM. 100% à 2001. Encore un titre culte. Les Pussycat Dolls qui seront en concert à Paris le 19 septembre. À suivre sur Chérie FM. 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

Chérie FM, la playlist 2000 de l'été qui s'écoute aussi sur votre enceinte connectée. Vous dites Alexa, joue Chérie FM et hop, vous rejoignez la communauté des fans des années 2000 avec Lily Allen qui arrive juste après Snoop Dogg. Et voici Oria sur Chérie FM. Profitez.

0: C'est ça, Chérie FM, la radio qui transpire les années 2000 à grosses gouttes cet été. Vous aurez encore chaud ce jeudi avec 21 départements en vigilance orange canicule du centre-est à la Corse aujourd'hui. Il a fait 41 degrés hier après-midi sous le parasol en Occitanie, alors qu'en Antarctique, bah, il n'a jamais fait aussi froid depuis 2012. Moins 84 relevé la semaine dernière. Ça pique un peu, fallait pas oublier le duvet. Hein. Allez, vous restez là, on garde la tête dans le frigo ce matin. Avec la playlist 2000 de Chérie FM, Leslie avant 11h, super funk aussi. Et puis The Spooks, encore un titre culte pour démarrer une demi-heure non-stop sur Chérie FM.
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0: Leslie, sur Chérie FM, vous la retrouvez en pleine confidence dans le podcast Nos années 2000 de Séverine Ferrer sur les plateformes, le site et l'appli Chérie FM pour les vacances. La playlist 2000 de l'été qui continue avec Justin Timberlake et Pink, c'est que des titres cultes et c'est non-stop sur Chérie FM toute la journée, 11h.
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0: Iconique, Jennifer Lopez dans la playlist 2000 ce matin sur Chérie FM. Gillo qui a soufflé une bougie de plus la semaine dernière. Et Gillo, ça rime avec apéro, le rendez-vous incontournable des vacances, des soirées d'été en famille, entre amis et voisins de camping, hein, qui s'accompagne forcément de Chérie Summer Party. Ça, c'est la playlist la plus festive des années 2000 de Chérie FM. On vous sert ça sur un plateau, hein, tous les soirs dès 19h. Et vous la retrouvez aussi quand vous voulez sur le site et sur l'appli Chérie FM avec la radio Chérie Summer Party. Et pendant que vous triez les cacahuètes avec ou sans sel pour ce soir, je prépare une nouvelle session 100% années 2000 sur Chérie FM avec Alicia Keys, Vita et ce titre qu'on adore de Lady Gaga sur Chérie FM.
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0: l'été, bonnes vacances avec Chérie FM et bon courage si vous êtes au travail cette semaine, 11h45, allez, vous avez fait le plus dur pour ce matin, bientôt la pause. Je vous prépare Beyoncé pour démarrer la prochaine demi-heure non-stop sur Chérie FM. Beyoncé qu'on devrait bientôt entendre avec ses copines Kelly et Michelle des Destiny's Child. C'est le père de Beyoncé qui a dévoilé l'info cette semaine sur un média américain. De nombreux nouveaux remixes du groupe sortiront très prochainement, c'est ce qu'il a dit. Bon, j'imagine que vous êtes aussi impatients que nous. En attendant, on vous a mis toutes les infos sur notre site chériefm.fr. Beyoncé, elle arrive avant midi avec Alizé et Rihanna sur Chérie FM. Cherchez pas, c'est la playlist 2000 de votre été.
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2: Et c'est Girl Power dans les 30 prochaines minutes non-stop avec Alizé, Rihanna et Beyoncé sur Chéri FM, la radio officielle des années 2000.

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1: La playlist 2000 donc avec Chérie FM en direct de la Vallée du Rhône. Où que vous soyez, Chérie FM, valleedurhône.fr et 95.5 à la radio, il est midi.
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1: Bonjour à toutes et à tous, bienvenue sur Chérie FM Vallée du Rhône. Un coup d'œil sur vos conditions météo d'abord. La Drôme et l'Ardèche sont toujours en vigilance orange à cause de cette canicule. L'Isère, la Loire et le Rhône également. Ce sera encore le cas demain. Soleil qui va régner sans partage et des valeurs au plus chaud comprises entre 36 et 40 degrés cet après-midi. La météo complète à la fin de ce flash. Et face au risque de feux de forêt, le préfet de la Loire a pris hier des mesures de restriction temporaire. Les feux de camp et barbecues sont interdits. Les activités agricoles sont interdites entre midi et 20h. Pareil pour la circulation dans les espaces sensibles du département. Au niveau national, 275 personnes ont été interpellées depuis le début de la saison des feux de forêt. Selon le ministre de l'Intérieur, ce matin, en Gironde, le feu est stabilisé mais pas fixé, a-t-il dit. 84 000 habitants de 9 communes ont toutefois été autorisés à rentrer chez eux ce matin. La situation semble favorable avec la baisse des températures prévues dès aujourd'hui sur place. La 63 doit être rouverte dès 14h. Dans le Var, le feu est maîtrisé. 130 hectares ont été parcourus hier. 1000 hectares ont par ailleurs été parcourus par les flammes en Corse dans un incendie qui n'est toujours pas fixé. Un autre incendie s'est également déclaré hier près de Dijon à Couchet. Marie-Pierre Vedrenne en Ardèche aujourd'hui. La ministre déléguée auprès du ministre de l'Intérieur est dans le sud du département pour un déplacement consacré à la prévention des risques estivaux, en particulier les accidents de la route et les noyades. Dans l'actualité aussi de ce jeudi, un accident mortel d'ULM. Il s'est passé hier matin dans la Drôme. Le drame s'est produit sur l'aérodrome de Montélimar-en-Caunes. L'appareil s'est écrasé au sol au décollage. Il a fait une chute de près de 100 mètres. La victime est le pilote, un drômois de 58 ans. Une enquête a été ouverte. Un couvre-feu instauré à La Voulte-sur-Rhône. Les jeunes de moins de 18 ans y sont interdits de circulation et de présence la nuit s'ils ne sont pas accompagnés d'un parent ou d'un représentant légal. Le maire Jérôme Lebras a signé un arrêté municipal s'appliquant jusqu'au 30 août entre 22h et 6h du matin. L'édile justifie sa décision par les troubles répétés à l'ordre public, évoquant des événements particulièrement violents. Un voleur de vélo interpellé en flagrant délit hier. Les gendarmes l'ont surpris à la gare de Tain-l'Hermitage à la mi-journée. L'individu a été placé en garde à vue. Et puis dans l'actu également, 4 migrants retrouvés morts ce jeudi dans le Nord-Pas-de-Calais. Ils ont perdu la vie dans des tentatives de traversée de la Manche. Je le disais donc tout à l'heure et j'y reviendrai dans un instant, une grande partie de la France, dont la vallée du Rhône, traverse sa 4e canicule de l'été. Un enchaînement de fortes chaleurs difficile à supporter sur les plans physiques et psychologiques. De quoi provoquer un sentiment de lassitude qui est tout à fait normal, nous dit le docteur Adrien Chaboch ce midi.
3: Premièrement, psychologiquement, cette canicule, elle indique que notre planète va pas bien. Ça crée un peu

0: PECO, anxiété, il faut bien le noter. Deuxièmement, faut imaginer que c'est l'équivalent de une heure de sommeil perdu par jour de canicule. Et puis un dernier phénomène, cet excès de chaleur crée une réponse inflammatoire anormale dans notre organisme autour du cerveau. Il y a une légère inflammation dans le tube digestif et tout ça contribue aussi à nous fatiguer.
1: Voilà les propos recueillis par Nicolas Bourboin. On fait justement le point sur cette semaine caniculaire. Tout de suite sur Chéri FM, Vallée du Rhône, il est midi passé de 4 minutes.
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1: Un coup d'œil donc sur vos conditions météo de ce jeudi 30 juillet. Je le disais, la Drôme et l'Ardèche sont toujours en vigilance orange en raison de la canicule. Soyez prudents, pensez à bien vous hydrater, fermez les volets et évitez de sortir aux heures les plus chaudes de la journée. Ça, c'est des conseils évidemment classiques, hein, mais importants. La journée sera semblable à celle d'hier, hein, sur la vallée du Rhône. Un soleil qui va régner sans partage et des valeurs au plus chaud comprises entre 36 et 40 degrés cet après-midi, 36 au Grand Serre, 37 à Cré, 38 du côté de Valence, 39 à Tintournon et même 40 degrés attendus sur le bassin d'Annonay. Comme hier, il faudra composer avec un vent du sud. Demain vendredi, des orages devraient éclater dès le début de la journée sur le nord de la Drôme. Des coups de tonnerre sont ensuite attendus l'après-midi et le soir sur une large moitié nord de la Drôme et de l'Ardèche. Il fera 20 à 21 degrés au lever du jour, 35 à 37 demain après-midi. Samedi, ce sera très ensoleillé en matinée. Il faudra en profiter puisque les nuages pourraient faire leur retour l'après-midi, donnant encore un risque d'orage l'après-midi sur la Drôme Ardèche. Il fera 34 à 35 degrés samedi de Valence à Saint-Rambert-d'Albon et puis dimanche jusqu'à 38 degrés. Un grand soleil mais de possibles orages attendus dans la soirée de dimanche pour refermer ce week-end. Tiens, si vous voulez profiter de l'été pour découvrir ou redécouvrir Valence autrement, eh bien, le petit train peut être une bonne solution. Il circule dans les rues du centre-ville, une activité à faire en famille. 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La playlist 2000 qui vous accompagne pendant votre pause-déj avec, dans un instant, 113, Cher. Et tout de suite, voici les Black Eyed Peas sur Chéri FM.

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2: La canicule nous accompagne encore et avec ces températures, on va se réfugier au frais à la montagne. Les stations de la Drôme vous accueillent aussi l'été et proposent diverses activités. Les détails avec Cédric Fermont, directeur du site.
3: On a des activités qui sont très diverses, à la fois pour la famille, pour la découverte de la montagne, tout en douceur, contemplation, ou également des activités beaucoup plus sportives pour ceux qui souhaitent plus de sensations. Pour présenter un petit peu ce qui est proposé, on a une luge sur rail au col de Rousset, qui est accessible pour toute la famille, mais qui propose aussi des descentes assez sensationnelles tout en sécurité. On a un télésiège panoramique qui permet de monter les personnes sur les alpages du col de Rousset et de profiter du panorama. On a une vue depuis le Mont Ventoux jusqu'au massif et au sommet du Haut-Vercors.
2: Un cadre qui permet de rester au frais avec ces fortes chaleurs en ce moment. Les stations de la Drôme recouvrent un certain nombre de chemins et randonnées agréables pour profiter du paysage.
3: Et puis, un des produits phares aussi du site, c'est de la balade sur des parcours gravel qui ont été aménagés. Donc, c'est des parcours vélo sur le site, sur le domaine nordique. On a en tout une cinquantaine de kilomètres balisés et sur lesquels on propose de la location soit de VTT électrique, soit de trottinette électrique tout terrain.
2: Également au stade Poiré, un espace multi-activité qui recouvre biathlon, tir à l'arc et autres activités. Les stations de la Drôme sont ouvertes tous les jours cet été jusqu'à fin août.
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1: Bienvenue, bonjour à toutes et à tous avec Chéri FM Vallée du Rhône. Nous sommes le jeudi 30 juillet, bienvenue, il est tout juste 13h.
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1: L'essentiel de l'actualité à 13h a commencé par la météo de ce jeudi. La Drôme et l'Ardèche, l'Isère, la Loire et le Rhône sont en vigilance orange, hein, toujours à cause de la canicule. Ce sera encore le cas demain. Le soleil va régner en maître cet après-midi avec 36 à 40 degrés attendus en Vallée du Rhône. J'y reviens dans le détail à la fin de ce flash. Attention également avec cette chaleur à la sécheresse, le secteur Galore-Drôme des Collines a été placé en alerte renforcée. Ça veut dire qu'il est interdit de remplir sa piscine, de laver sa voiture en dehors des stations professionnelles ou même d'arroser. Face au risque de feux de forêt, le préfet de la Loire a pris des mesures de restriction temporaire hier. Les feux de camp et barbecues sont interdits, les activités agricoles interdites de midi à 20h. Pareil pour la circulation dans les espaces sensibles du département. Marie-Pierre Vedrenne est en Ardèche aujourd'hui, la ministre déléguée auprès du ministre de l'Intérieur et dans le sud du département pour un déplacement consacré à la prévention des risques estivaux, en particulier les accidents de la route et les noyades. En Gironde, le feu est stabilisé mais pas fixé, a fait savoir ce matin le ministre de l'Intérieur, Laurent Nunez. 84 000 habitants de 9 communes ont été autorisés à rentrer chez eux. Dans le Var, le feu est maîtrisé à Brignoles. 130 hectares ont été parcourus. 1000 hectares ont été parcourus également en Corse dans un incendie qui n'est pas fixé à l'heure où l'on se parle. Un incendie est également en cours du côté de Couchet dans la région de Dijon en Côte d'Or. Belle frayeur pour une famille qui se rendait au cinéma hier soir à Valence alors que le conducteur prenait un ticket afin de rentrer sur le parking du pâté. Sa voiture s'est mise à fumer avant de s'embraser. Les occupants ont eu le temps de sortir. Il n'y a pas eu de blessés, mais la voiture et la borne pour prendre les tickets ont été détruites par le feu. L'actu, c'est donc, je le disais aussi, ce nouvel épisode caniculaire qui met encore nos organismes à rude épreuve, notamment en Vallée du Rhône. On est nombreux à nous sentir fatigués, voire démotivés en ce moment. Sensation tout à fait normal dû à ces chaleurs intenses qui sursollicitent notre corps. C'est ce que nous dit le docteur Adrien Chaboch, il est médecin dans la capitale.
3: Le mécanisme immédiat, c'est que tout de suite, on va dilater nos artères pour augmenter le passage du sang à la surface de la peau pour pouvoir rafraîchir le sang avec la transpiration. Et si on dilate nos artères, bah, on va augmenter notre nombre de battements cardiaques par minute. Et ça, c'est un vrai effort. C'est-à-dire qu'on va avoir en période caniculaire entre 10 et 20 battements par minute supplémentaires. C'est comme si vous étiez en train de marcher, mais toute la journée.
1: Voilà des propos recueillis par Nicolas Bourboin. J'y reviendrai sur cet épisode caniculaire tout à l'heure à la fin de ce flash. Un couvre-feu à la voulte. Les jeunes de moins de 18 ans, ils sont interdits de circulation et de présence la nuit s'ils ne sont pas accompagnés d'un parent ou d'un représentant légal. Le maire Jérôme Lebras a signé un arrêté municipal s'appliquant jusqu'au 30 août entre 22h et 6h du matin. Les deals justifient sa décision par les troubles répétés à l'ordre public, évoquant des événements particulièrement violents ayant abouti à 9 plaintes déposées entre le 8 juin et le 15 juillet. Un voleur de vélo interpellé en flagrant délit hier, les gendarmes l'ont surpris à la gare de Tain à la mi-journée. L'individu a été placé en garde à vue. En fin du monde, attendu dès demain sur les routes à l'occasion du fameux chasse-croisé, journée classée rouge hein, pour les départs au niveau national pour samedi. Bison Futé annonce carrément une journée noire sur le plan national. 13h04 sur Chéri FM Vallée du Rhône, c'est la fin de ce flash. Tout de suite, on passe à la météo comme prévu.
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1: Allez, coup d'œil sur ce qui vous attend cet après-midi sur la vallée du Rhône, la Drôme, l'Ardèche, l'Isère et la Loire. Elles sont toujours en vigilance orange à cause de la canicule, donc les conseils, eh bien, c'est de penser à bien boire de l'eau régulièrement sans attendre d'avoir soif, de fermer les volets, d'éviter de sortir aux heures les plus chaudes de la journée et d'éviter de pratiquer des activités physiques intenses. Sinon, côté ciel, donc ce sera pareil qu'hier, un grand soleil qui va régner sans partage avec des valeurs en légère hausse encore. On attend 36 à 40 degrés. 36 degrés localement sur la Drôme des Collines, 37 à Cré, 38 du côté du bassin valentinois, 39 degrés attendus du côté de Gervans et même 40 dans la région d'Annonay. Et comme hier, il faudra composer avec du vent du sud. Demain, on sera toujours en vigilance orange, mais des orages devraient éclater dès le début de journée sur le nord de la Drôme. Des coups de tonnerre qui vont ensuite se généraliser l'après-midi et le soir sur une large moitié nord de la Drôme comme de l'Ardèche, un épisode à surveiller. Il fera 20 à 21 degrés demain matin, 35 à 37 l'après-midi. Samedi, encore du soleil en matinée, mais les nuages vont faire leur retour l'après-midi. Ils pourront donner localement des orages sur la Drôme et l'Ardèche. Il fera 34 à 35 du sud au nord de la vallée du Rhône. Dimanche, 38 degrés au maximum avec encore un grand soleil, mais de possibles perturbations orageuses dans la soirée. 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Chérie FM, c'est la playlist 2000 qui vous accompagne avec dans un instant Britney Spears et tout de suite voici Kevin Little pour débuter cette nouvelle heure. Bienvenue.

Chérie FM Vallée du Rhône, il est 13h32, bel après-midi avec nous, où que vous soyez. Dépaysement garanti en tout cas, tout en restant dans la région Auvergne-Rhône-Alpes. Je vous emmène depuis le début de la semaine à Vulcania, le parc à thème consacré aux volcans, situé au cœur des volcans d'Auvergne dans le Puy-de-Dôme. Et nous, on va s'intéresser aux volcans dans la bande dessinée, puisque dans la bande dessinée Vol 714 pour Sydney, eh bien, les personnages principaux de cette bande dessinée font face à une éruption volcanique. Et je vous demande quel est le héros de cette bande dessinée. Si vous avez la bonne réponse, vous m'appelez au 04 75 67 23 92. Petit indice, il s'agit d'un héros à la houppette qui est le héros principal donc de cette bande dessinée. Vol 714 pour Sydney, si vous avez la bonne réponse, eh bien, vous m'appelez au 04 75 67 23 92 et vous remporterez les places pour Vulcania.

0: Chérie FM Vallée du Rhône, on revient très rapidement sur la question qu'on posait il y a un instant pour remporter des invitations pour le parc Vulcania au cœur des volcans d'Auvergne. Et ma question concernait un personnage de bande dessinée, la bande dessinée Vol 714 pour Sydney, série dans laquelle les personnages font face à une éruption volcanique. Et je vous demandais le prénom du héros à la houppette de cette bande dessinée. Bravo à Clément de Valence, il s'agissait évidemment de Tintin. Bravo à Clément, et je précise que vous pouvez également tenter de gagner des invitations sur notre page Facebook Chérie FM Vallée du Rhône. Voici Busta Rhymes et Madonna sur Chérie FM.
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2: Cet été, l'Ermitage ne prend pas de vacances. Food truck, concert, plongée, aviron sur le Rhône. On vous dit tout sur la programmation qui va rythmer votre été avec Cyril Laurent, maire de l'Ermitage, et Hélène Astry, responsable communication et événementiel.
3: C'est un programme qui date de plusieurs années déjà sur l'Ermitage. Donc nous, aujourd'hui, ça fait 4 ans que ça existait. Et le but de la collectivité a toujours été de faire des animations pour rendre le secteur, on va dire, agréable aux Ténois et surtout tout ce qui est le secteur de Tain, le canton de Tain-l'Ermitage, parce que la soirée food truck qui marche très bien sur Tain fait partie des animations qui attirent un peu des gens de tout le canton. Tous les lundis soirs, il y a des animations avec des personnes qui vont faire de la musique ou des cours de danse sur place.
2: Un programme conçu pour découvrir la ville et se dépenser durant toute la période estivale.
4: Donc pendant la saison, là, ça a démarré depuis le 1er juin. On propose des animations sportives, pour compléter ce que disait monsieur le maire aussi. La ville accompagne et soutient les associations donc, du bassin de vie, c'est souvent un tournant, avec notamment des initiations à l'aviron, avec des baptêmes de plongée, donc tout est gratuit, avec du pound. Donc c'est un peu du fitness comme ça, ciel ouvert au parc du Chéla. Et ça, c'est totalement gratuit.
2: En plus des activités sportives, le mois d'août garde encore des surprises. La mairie annonce le report du feu d'artifice du 14 juillet au 30 août entre Tain et Tournon. 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

Allez, 14h31 sur Chérie FM Vallée du Rhône. Bienvenue à toutes et à tous. Je vous rappelle que c'est la canicule, hein, vigilance orange, notamment en Drôme-Ardèche. Alors avec les fortes chaleurs, et c'est bien normal, on a tous envie de se jeter à l'eau. Direction Wed Island toute cette semaine, hein, le parc aquatique 100% glisse vous accueille à Monteux en Provence avec 33 attractions ou activités aquatiques qui vous attendent. J'ai pour vous deux invitations tout au long de la semaine. Alors hier on parlait surf au cinéma avec Jean Dujardin et Bryce DeNice. Aujourd'hui on s'y intéresse à travers la chanson et je vous demande à quel groupe originaire de Biarritz doit-on le titre Sur la planche sorti en 2010. Je vous fais écouter un extrait tout de suite. Sur la...

Voilà, quel groupe donc originaire de Biarritz doit-on ce titre sur la planche sorti en 2010? Si vous avez la bonne réponse, vous m'appelez au 04 75 67 23 92 et la bonne réponse, on la donne dans un instant, juste après Gwen Stefani sur Chérie FM. Nanana.

Allez, on enfile le maillot de bain, direction Wave Island. Toute cette semaine, je vous offre deux invitations pour ce parc aquatique 100% glisse au cœur de Monteux dans le Vaucluse. Alors pour gagner ces deux invitations, on parlait surf toujours, hier on parlait cinéma, mais aujourd'hui on parle musique avec ce groupe français originaire de la Côte Basque à qui on doit ce titre Sur la planche, sorti en 2013. Je vous refais écouter un petit extrait ce midi. Et je vous demandais à qui devait-on ce titre Sur la planche, sorti donc en 2010. Eh bien, bravo à Patricia d'Alex, qui est encore en vacances et qui m'a répondu avec hésitation et m'a dit « Je suis pas sûr, mais je crois que c'est le groupe La Femme. » Eh bien, bravo à elle, puisque c'est bien le groupe La Femme qui a sorti ce titre Sur la planche, sorti donc en 2010. Bravo à Patricia qui va pouvoir aller profiter de Wave Island en famille. Tout de suite, le retour de la playlist 2000 de Chérie FM avec, dans quelques minutes, Estelle. Et tout de suite, voici les Daft Punk sur Chérie FM. One.

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1: Cet été, l'Ermitage ne prend pas de vacances. Food truck, concert, plongée, aviron sur le Rhône. On vous dit tout sur la programmation qui va rythmer votre été avec Cyril Laurent, maire de l'Ermitage, et Hélène Astry, responsable communication et événementiel.
2: C'est un programme qui date de plusieurs années déjà sur l'Ermitage. Donc nous, aujourd'hui, ça fait 4 ans que ça existait. Et le but de la collectivité a toujours été de faire des animations pour rendre le secteur, on va dire, agréable aux Ténois et surtout tout ce qui est le secteur de Tain, le canton de l'Ermitage, parce que la soirée food truck qui marquerait très bien sur Tain fait partie des animations qui attirent un peu des gens de tout le canton. Tous les lundis soirs, il y a des animations avec des personnes qui vont faire de la musique ou des cours de danse sur place.
1: Un programme conçu pour découvrir la ville et se dépenser durant toute la période estivale.
3: Donc pendant la saison, là, ça a démarré depuis le 1er juin. On propose des animations sportives, pour compléter ce que disait monsieur le maire aussi. La ville accompagne et soutient les associations donc du bassin de vie, hein, c'est souvent un tournant, avec notamment des initiations à l'aviron, avec des baptêmes de plongée, donc tout est gratuit, avec du pound. Donc c'était un peu du fitness comme ça, ciel ouvert au parc du Chéla. Et ça, c'est totalement gratuit.
1: En plus des activités sportives, le mois d'août garde encore des surprises. Surprise, la mairie annonce le report du feu d'artifice du 14 juillet au 30 août entre Tain et Tournon. Le programme détaillé reste accessible sur internet et en prospectus.
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2: La météo de ce jeudi 30 juillet sur la vallée du Rhône. Eh bien attention, nous sommes toujours en vigilance orange en raison de la canicule. Pensez à bien boire de l'eau régulièrement et sans attendre d'avoir soif. Fermez les volets et évitez de sortir aux heures les plus chaudes de la journée. Évitez également de pratiquer une activité physique intense. La journée donc est semblable à celle d'hier, hein, avec donc ce soleil malgré quelques passages nuageux localement. Côté température, eh bien on attend jusqu'à 40 degrés localement sur le bassin d'Annonay cet après-midi. En tout cas, c'est ce que prévoyait Météo France. 36 degrés du côté de la Drôme des Collines et 38 degrés dans la plaine de Valence. Pour demain, vendredi, attention, des orages devraient éclater dès le début de journée sur le nord de la Drôme et notamment sur les reliefs de la Drôme des Collines. Des coups de tonnerre devraient ensuite se généraliser à l'ensemble de la moitié nord de la Drôme et de l'Ardèche l'après-midi et en soirée. On va surveiller un éventuel passage en vigilance orange pour ces orages. Demain, on aura 35 à 37 degrés l'après-midi, donc il fera particulièrement lourd sous cette activité électrique. Le matin, nous aurons un réveil de 20 à 21 degrés. Pour samedi, ce sera finalement très ensoleillé puisque le risque orageux que j'évoquais tout à l'heure devrait se cantonner au sud de l'Ardèche. Dimanche, on attend jusqu'à 38 degrés, donc un grand soleil tout au long de la journée et des maximales, je le disais, autour de 38 degrés. Direction le centre-ville de Valence, hein, tout cet été, où vous êtes invité à redécouvrir ou découvrir Valence autrement grâce au petit train à bord duquel on vous invite en ce jeudi après-midi. Si vous voulez des invitations pour aller profiter de ce petit train de centre-ville, direction eh bien votre téléphone, et vous m'appelez au 04 75 67 23 92. Je vous offrirai des invitations avec plaisir. Et puis vous pouvez également gagner des invitations en jouant sur la page Facebook de Chérie FM Vallée du Rhône. Bel après-midi avec Chérie FM. Dans quelques minutes, Titillo, Sophie Ellis-Bextor. Et tout de suite, voici Rihanna sur Chérie FM.

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2: Chichi, beignet et playlist 2000 de l'été. On est bien là avec Pauline, Alexandra Stan et Eminem avant le goûter de 16h sur Chérie FM.

En vacances, vous écoutez Chérie FM en faisant des bracelets de perles. Alors ça, c'est l'activité de l'été, comme les grilles de mots croisés au-dessus d'ocu qu'on fait à la plage. Le but, c'est d'avoir les poignets et les chevilles chargés de perles. Britney Spears, elle s'était lancée dans ce business un moment, puis on n'en a plus entendu parler. Et là, elle vient de lancer un nouveau projet. Elle va fabriquer des bougies et des savons. Alors que, on sait très bien que ce qu'elle maîtrise le mieux, c'est la musique, la preuve. Gros classique de Britney, devenu culte, c'était en 2000. Et donc c'est dans la playlist 2000 de cet après. Mais derrière, je vous joue Nelly Furtado et Lady Gaga sur Chérie FM.

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Le rendez-vous est donné. Mardi prochain, vous pourrez voir Amel Bent en concert à Cransac dans l'Aveyron. Le concert est gratuit et ouvert à tous. Avant ça, c'est session de révision avec son dernier titre sur Chérie FM.

0: Pendant les vacances, vous avez choisi Chéri FM pour vous réveiller dès 6h cet été. Hier, on vous a posté le programme des vacances de notre team du matin sur l'Insta, le Facebook du Réveil Chéri. Pour Alex, c'est détente avec du yoga. Tiffany, elle visite des musées. Antoine, notre réalisateur, fait du cerf-volant et ils seront de retour le 24 août. Eux aussi, tous les matins, ils écoutent le Réveil Chéri de l'été de l'autre côté de la radio cette fois-ci. On revit nos étés des années 2000 avec des titres cultes qui nous ont marqués. Les modes aussi dans Tendance 2000 à 8h20. Et dès demain matin, Axel sera là pour vous réveiller. Moi, eh ben c'est de la sieste que je vous réveille. Je suis bien entourée dans la playlist 2000 avec Christophe Maé et Katy Perry sur Chéri FM.
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3: Pour moi, ce serait une glace à l'italienne vanille chocolat et la playlist 2000, c'est parfait avec Christophe Maé et Katy Perry sur Chérie FM.

0: Chérie FM, 17h, bienvenue tout l'été, votre playlist de 1000 indispensables en voiture avec Anastasia et Shaggy cet après-midi.
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0: 17h, la Minute Info avec Guillaume Pinga. Bonjour Guillaume.
2: Bonjour Alex, bonjour à tous.
0: Qu'est-ce qui nous attend demain côté météo?
2: Il pourrait y avoir des orages du nord de l'Aquitaine au sud de la région parisienne. Le soleil brillera près de la Méditerranée. Il fera 23 degrés à Brest, 29 à Montpellier, 30 à Paris, 32 à Carcassonne et jusqu'à 34 à Valence. 21 départements sont en vigilance orange canicule. Et sur la route, il y a des bouchons sur la 86 et sur la 7. Demain, ce sera noir dans le sens des départs dans le sud-ouest et rouge partout ailleurs.
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0: L'essentiel à retenir cet après-midi, Guillaume.
2: Le méga-feu qui a ravagé 42 000 hectares en Gironde est toujours stabilisé. La préfecture a autorisé 84

0: L'Odyssée.
1: Oui, le nouveau film de Christopher Nolan est déjà dans le top 5 des plus gros succès de l'année en France. Il a franchi la barre des 3 millions d'entrées en moins de 2 semaines d'exploitation.
0: Et bah, merci beaucoup de parler de ce film parce que ça me donne très envie d'aller voir un film historique.
1: Pourquoi pas celui-là d'ailleurs.
0: Allez, ce qui est cool en tout cas sur Chérie FM, c'est qu'on passe l'après-midi ensemble. C'est la playlist 2000 après la journée boulot, vacances. Il y a Anastasia et puis Shaggy tout de suite.
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0: donne clairement envie de bouger, hein. C'est un de vos titres de l'été. Et justement, sur Chéri FM, on vous propose de pousser les meubles. Avec Chéri Summer Party sur Chéri FM, une playlist festive tous les soirs à partir de 19h. Voilà, pour s'ambiancer entre amis, en famille. Tout à l'heure, choisissez Chéri FM et même toute la journée parce qu'il y a toujours la playlist 2000 avec Usher à venir. Un collector à 17h30 et votre météo dans quelques minutes. Merci beaucoup de choisir Chéri FM.
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10: 17h17 à cette heure-ci, toujours 21 départements en vigilance orange canicule. Les températures qui devraient diminuer dans les prochaines heures avec le retour des nuages globalement partout. De la pluie possible et même des orages à l'est. Il fera quand même jusqu'à 34 degrés à Gap demain. Sur les routes, bison futé classe ce vendredi, noir dans le sud-ouest dans le sens des départs, rouge partout ailleurs et ça pourrait aussi être difficile dans le sens des retours dans le sud. Allez, le premier collecteur chez IFM, c'est dans 10 minutes après Usher pour la playlist 2000.

le premier collecteur Chérie FM de la soirée avec le français le plus écouté dans le monde. C'est David Guetta. Tout a commencé pour lui derrière les platines. Hein. C'est sa première passion, le métier de DJ de Paris à Ibiza. Et il ira même, David Guetta, jusqu'à gérer une boîte de nuit dans la capitale française. La suite, on la connaît. Plusieurs stades de France remplis cet été et surtout des tubes devenus planétaires avec les Black Eyed Peas, avec Sia, avec Econ. Mais juste avant cette incroyable explosion internationale, il sortait déjà des pépites comme Delirious sur l'album Pop Life avec la chanteuse Tara McDonald. C'est notre premier collecteur de 1000 Chérie FM. Voici David Guetta.

0: Bonnes vacances avec Chérie FM. Alors Coralie, vous m'avez donné envie. J'ai eu une petite photo de Coralie sur Instagram, Chérie FM, Coralie depuis la plage avec son petit cornet de glace. 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La journée plage, le boulot aussi, le trajet en voiture, c'est avec Chérie FM. Votre playlist 2000 pendant 30 minutes avec Rihanna. J'aurai aussi le duo Leslie. Amir.
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0: c'est Chéri FM. La playlist de Mille Estivales, profitez bien avec Tupac, Dr. Dre et Madhouse. Après la Minute Info, il est 18h.
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0: Et l'info, c'est avec Guillaume Pinga. Bonsoir Guillaume.
2: Bonsoir Alex, bonsoir à tous.
0: La météo, des coups de tonnerre sont attendus demain.
2: Oui, notamment du nord de l'Aquitaine au sud de la région parisienne et l'ouest de la Bourgogne. Le soleil sera au rendez-vous des Alpes vers la Méditerranée. Les températures, prévoyez 28 degrés à Bordeaux, 29 à Troyes et Nantes, 30 à Paris, 32 à Lyon, 33 à Nice et jusqu'à 34 à Montélimar. Météo France annonce que 21 départements seront en vigilance orange canicule demain. Et sur la route, il y a des bouchons sur la 86. Demain, ce sera noir dans le sens des départs dans le sud-ouest selon Bison Futé. Ce sera rouge partout ailleurs.
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0: L'essentiel de l'actualité, Guillaume.
2: En Gironde, l'incendie monstre qui ravage le département est toujours stabilisé. La météo est plus clémente aujourd'hui. 84 000 personnes ont été autorisées à rentrer chez elles dans 9 communes près de Bordeaux. La 63 est officiellement rouverte à la circulation dans les deux sens. D'autres feux sont en cours, parmi eux celui de Couché en Côte d'Or. Il est désormais fixé à parcourir 150 hectares. Et depuis le début de la saison, plus de 14 000 feux ont été comptabilisés et 117 000 hectares de végétation ont brûlé, selon le ministre de l'Intérieur, Laurent Nunez. À retenir aussi, 33 000 climatiseurs mobiles ont été livrés dans les hôpitaux, les EHPAD depuis la canicule de juin. Annonce de la ministre de la Santé Stéphanie Rist aujourd'hui.
0: Et enfin, la série Glee pourrait faire son grand retour.
2: Oui, c'est en tout cas le souhait de son réalisateur Ryan Murphy. Pour rappel, la série s'est terminée il y a plus de 15 ans, après 6 saisons.
0: Eh ben, j'adore l'idée, merci beaucoup Guillaume.
2: Avec grand plaisir et à demain.
0: À demain pour les prochaines
2: infos.
0: Et avant le retour de

0: La plage à la fraîche, ou en tout cas avec les températures qui commencent à baisser. La plage, ça vous rappelle peut-être un film avec DiCaprio au tout début des années 2000. Je vous en parle parce que je vais vous offrir à 18h30 un collector chez IFM que j'ai trouvé sur la bande originale du film La Plage. Je vous en dis plus après la météo des plages. Fait les choses bien. Et puis il y aura Marie J. Blige sur Chéri FM, la playlist 2000.
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11: Un vendredi nuageux attendu sur les plages, direction les plages de la Manche avec jusqu'à 27 degrés ressentis, 21 degrés dans l'eau. Quelques rafales de vent possibles en Bretagne et en Vendée, jusqu'à 32 ressentis à Royan-Plage pour bronzer, la baignade à 22 degrés. Ça pourrait aussi souffler dans le sud demain et malgré ça, des températures ressenties autour de la quarantaine de degrés dans les Bouches-du-Rhône et le Var. La mer Méditerranée à 28 degrés et toujours un indice UV de 8, donc protection obligatoire. Chérie FM, voici Marie G. Blige et puis un collector 2000 dans moins de 10 minutes.

Avant Wanty Coolty Collector, si vous passez du temps sur les réseaux sociaux comme moi cet été, vous êtes peut-être tombé sur une vidéo de Moby. Il y a quelques semaines, Moby était au festival Coachella. Il a surpris tout le monde en revisitant l'un de ses grands classiques en version guitare-voix. Heureusement qu'il y avait une caméra pour immortaliser la chose. En tout cas, ça m'a donné envie de vous passer Moby ce soir pour le Collector 2000 sur Chéri FM avec Porcelain, un titre que Moby n'aimait pas du tout. Il le trouvait trop lent, pas assez puissant, avec une voix beaucoup trop discrète. Et ce titre a failli même ne jamais sortir. Voilà, ça aurait été dommage. Moby sur Chéri FM, votre collector ce soir.

0: quasiment. Vous écoutez Chérie FM, on est sur Instagram, hein. Envoyez-moi vos photos de vacances comme Noémie qui est en Corse en ce moment à l'écoute de la playlist 2000. Noémie, c'est le genre de personne qui te rend un peu jaloux. C'est pas pour rien que la Corse a été élue en 2026 la destination la plus instagrammable, et particulièrement la ville de Corté. Voilà la radio de l'été, Chérie FM. Avec Pink pour commencer une demi-heure de musique. Sans oublier à 19h, Chérie Summer Party avec une sélection des titres festifs pour commencer la soirée Chérie FM.
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0: c'est Chérie FM, la playlist 2000 pendant une demi-heure. Et je suis allé chercher tous les titres qui donnent envie de bouger pour votre début de soirée d'été avec Sophie Ellis Bextor et Ashanti. Chérie Summer Party, 19h.
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0: Vous écoutez Chéri FM, la playlist 2000 de vos vacances. C'est incroyable ce qu'on peut trouver sur Vinted. Il y a Charline qui me disait qu'elle teste ce soir une glacière connectée qu'elle a commandée. Elle a la forme d'une radio vintage. Voilà, très stylée. Et tu peux connecter sur cette glacière l'appli Chéri FM. Voilà, c'est parfait pour l'apéro à la plage. Chéri Summer Party pour vous accompagner. On anime votre début de soirée avec Kat De Luna, avec Martin Solveig. Ou Christina Milian. Alors on parlait de plage, elle est à Saint-Tropez en ce moment, Christina Milian. Que vous soyez à la plage, vous aussi, à la maison, en voiture. Votre radio, c'est Chéri FM.
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21 départements en vigilance orange canicule. Les températures devraient diminuer dans les prochaines heures avec le retour des nuages globalement partout, de la pluie possible et même des orages à l'est. Il fera quand même jusqu'à 34 degrés à Gap demain. Alors sur les routes, bison futé classe ce vendredi noir dans le sud-ouest dans le sens des départs rouges partout ailleurs. Et ça pourrait être aussi difficile dans le sens des retours dans le sud. Allez, en voiture, c'est Cherry Summer Party avec Britney Spears et Christina Milian sur Cherry FM.

0: que c'est bon. C'est Chérie FM. La playlist 2000 en direct avec vous tout l'été. La famille est là, réunie pour vous accompagner. La grande famille Chérie FM. Hein, Caro? T'es d'accord?
1: Et voici Tati Caro. Bah.
0: Mais on est là,
1: bonsoir, Alex,
0: même pendant les vacances, avec de la musique, la bonne humeur, bien évidemment.
1: Bah, en famille, exactement.
0: Et puis le réveil chéri des 6 heures, hein, ne le manquez pas. Pour vous réveiller dans la bonne humeur, il y a beaucoup de musique tous les matins, la météo des plages, tous les indispensables de l'été. Sur Chérie FM, la radio indispensable. Avec la playlist 2000, bien évidemment, Katy Perry. Il y aura aussi Star Sailor dans la prochaine demi-heure.
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0: très bonne soirée à l'écoute de Chérie FM. Bonsoir, c'est Caroline Alexis, 20h, 22h, vive les années 2000, 100% Frenchie, voici Tonton David, Kyo et Matthew Stone pour débuter, il est 20h.
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écoutez Chérie FM, bientôt 20h15. Très bonne soirée et très bonnes vacances. Tous les soirs de 20h à 22h, ma playlist 2000 est 100% Frenchy. Magic System fête ses 30 ans de carrière avec une tournée événement en 2027 et cet été. Ils sont à l'affiche des festivals. Ce week-end, Magic System sera au festival des Folies en Baie dans les Côtes d'Armor. Et ils sont en chant en Chérie Frenchy.

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Tous les soirs dès 20h, ma playlist 2000 est 100% Frenchie avant Faf Larage et Oria. Voici Nadia qui était ici dans le studio Chérie FM il y a quelques jours. Vous retrouvez ce moment formidable en vidéo et en podcast sur chérifm.fr.

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0: Chérie FM, la radio de vos années 2000. Et chaque soir, de 20h à 22h, ma playlist 2000 est 100% Frenchie. Tout de suite, Amel Ben, Clara Luciani et Leslie, Chérie FM, 21h.
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Chérie FM, Amel Bent va donner de l'amour ce soir. Il est 21h15, elle va monter sur la scène du Festival des Éclectiques. C'est un concert gratuit ce soir de Amel Bent dès 21h30 sur le bord du lac Léman et côté Haute-Savoie. Chérie FM, 20h, 22h, ma playlist 2000 et 100% Frenchie. À tout de suite avec Corneille, dans un instant aussi Alliance Ethnique et Agnès.

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Chérie FM, le nouvel album de Jennifer devrait sortir dans quelques jours, suivi d'une grande tournée des Zéniths. Il est 21h30, très bonne soirée avant Matt Pokora, Kenji et Vianney, voici Cyan Supacro sur Chérie FM.

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1: Chérie FM, très bonne soirée. Nous sommes jeudi le 30 juillet. J'espère que tout va bien. La circulation sera difficile ce week-end. C'est le grand chassé croisé de l'été. Bison futé, voix rouge vendredi et noir samedi. Chérie FM vous accompagne. La playlist 2000 met tout le monde d'accord, même dans la voiture. Et surtout dans la voiture, vous allez voir l'effet magique. Avant 22h, j'ai prévu Julien Doré, Faudel et Calogero.

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0: Ma playlist 2000 est non-stop pendant plus de 30 minutes. Voici Yannick Wallen et Christophe Maé. Très beau soir d'été avec Chérie FM 22h.
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Chérie FM, les soirées années 2000, on adore ça. Et avant Kyo et Matthew Stone, voici Superbus sur Chérie FM. Superbus qui est en pleine tournée des festivals. Ils seront en Bretagne ce week-end, samedi dans le Morbihan et dimanche dans les Côtes d'Armor. Bonne soirée avec Chérie FM.

0: Chérie FM, c'est la radio de vos années 2000. Et cet été, tous les soirs de 19h à 20h, on monte le son pour Chérie Summer Party. Une heure à fond pour ambiancer vos apéros au rythme des années 2000. Vous allez adorer Chérie Summer Party. C'est tous les soirs, du lundi au dimanche, de 19h à 20h sur Chérie FM. Genre ça. Bob Sinclair, aussi David Guetta, on les écoutera tous les deux avant 23h sur Chérie FM. A tout de suite.
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0: Chérie FM, on adore les années 2000. Et ma playlist 2000 est non-stop pendant plus de 30 minutes. Tout de suite, Lady Gaga, MC Solar et Michael Jackson. Chérie FM, il est 23h.
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0: Merci d'écouter Chérie FM. 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Très bonne fin de soirée et vive les années 2000 tout de suite. Justin Timberlake, All Saints et Mystique sur Chérie FM.
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0: des 6h, vous retrouverez Axelle Perrier pour le réveil chéri de l'été. Passez une très belle nuit, chérie FM. Il est minuit.
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